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0: Ah ouais, c'est parfait.
1: Bientôt Mafia 13 milli with another one.

0: Ah ouais, c'est parfait.
1: C'est pas Danny Blanc.
2: Oui, producteur.
1: Demain, c'est la finale du foot à Tabo. Et je veux toi, une seulement.

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se disait que ce fils-là, on ne sait pas d'où il vient, mais tu, pourtant j'ai une mère à qui j'ai fait du mal. Et devant toute la Côte d'Ivoire, et devant tout le monde entier, elle s'est présentée à la télévision. Elle a dit ce fils a deux ans m'a quitté pour venir à Abidjan, en me laissant au village. Aujourd'hui, quel âge il a, je ne sais même pas. On parle de Temko ici, de Kouate par là. Mais sachez que c'est mon fils, ne voyant pas physiquement. Arrivé à la télé,

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9h passées de 55 minutes, mesdames et messieurs, et chers amis de la fréquence 104.5, la radio communautaire La Voix de Loti. Appelez-moi Tanko Muniro. Veuillez suivre ce communiqué venant du bureau des artistes ou du président des artistes de Mango. Le bureau des artistes chanteurs de Mango convoque tous les artistes chanteurs de Mango à une importante réunion ce mercredi 09 septembre 2026 à 15h30 au centre communautaire de Mango. Le bureau des artistes chanteurs de Mango convoque tous les artistes chanteurs de Mango à une importante réunion ce mercredi 9 septembre 2026 à 15h30 au centre communautaire de Mango. Fête à Mango, le 8 septembre 2026, le président régional Abou Abdoul Rachid et par ordre le secrétaire général Mango, M. Nassako Idrissou Ousmane. Donc, mesdames et messieurs, c'était le communiqué des artistes du président, des artistes ou du bureau des artistes de Mango et qui demande les artistes, qui invite les artistes à une importante rencontre demain, je dis bien demain, au centre communautaire de Mango à partir de 15h30. Radio La Voix de Tite Femme Krakoukou et surtout en Salaman. Il y a une forme de HHRB et Wonzarafin. 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Merci beaucoup et mesdames et messieurs, chers amis. Vous pouvez suivre ce communiqué et à l'intention de tous les élèves du CG Kanaga. Dans le cadre des préparatifs de la rentrée scolaire 2026-2027, le directeur du CG Kanaga invite tous les élèves à prendre part à une séance d'entretien et de nettoyage de l'établissement. Date mercredi 9 septembre 2026, heure 8h précise. Lieu CG Kanaga. À cet effet, chaque élève est prié de se munir selon ses possibilités du matériel d'entretien suivant. Roue, coupe-coupe, râteau, balai. La participation de tous ceux de Kanaga, de Boudori, de Payuka, de Bemba, de Bembaba, de Poporku, de Kwagnon, de Tangban, de Yiyingu est vivement souhaitée afin de rendre notre établissement propre, accueillant et prêt à recevoir les élèves pour la nouvelle année scolaire. Le directeur compte sur la disponibilité, la ponctualité et la participation effective de tous. Le directeur, M. Sagifo Zekeri. 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

Le moment est arrivé. Je vais vous donner quelques conseils d'usage. Vous savez, papa et moi n'étions pas d'accord pour ce mariage, hein? Mais nous avons compris que c'est ce que vous avez voulu. Vous savez, dans un foyer, vous ne regardez que votre mari. Tout ce qui sort de l'extérieur, c'est pas votre problème. 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
2: Silence! Nous avons entendu Madame Dylan, Madame Yvine, vous pouvez enchaîner.

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2: Au marié, je le souhaite beaucoup de bonheur, beaucoup d'enfants.
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4: félicitations marié.
3: Je suis content pour eux. 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

Actuellement, en direct de Nairobi, on vient de m'apprendre que l'artiste Sandrino s'est encore victime d'un bad buzz. Encore lui, toujours coach vit danger. Mais qu'est-ce qui se passe? Je vous dis tout dans ce récap. Restez connectés.

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Mesdames, mesdames et messieurs, fidèles amis de la radio communauté La Voix de l'Outil, émettant depuis Sans Son les Mangos. Mardi 8 septembre 2026. Il s'appelle tout simplement Mohamed Bacha, de

Voilà, mesdames, mesdemoiselles et messieurs, fidèles amis de la radio communauté L'Éveil de l'Outil, émettant depuis Sansan et Mango, bonsoir à toutes et à tous. Bienvenue dans la toute dernière tranche de la journée. J'ai nommé de 20h à 0 et toujours accompagné de M. Napo à la cabine technique. Au microphone, Nako Serko. Bonsoir à toi, mon frère, depuis ta position. Innovation. Pour vibrer au rythme de ce morceau, mesdames et messieurs, si vous voulez vraiment suivre le

Voilà, mesdames et messieurs, fidèles amis de la 180.5, monsieur Napo, à la cabine technique, au microphone, je vais vous accompagner musicalement jusqu'à zéro état universel. Bienvenue dans la toute dernière tranche de la journée. Monsieur Ayuba Alassani, bonsoir à vous. Bienvenue à toutes et à tous sur la 104.5 sur la radio communautaire La Voix de l'Outil.

Voilà, auditeurs, auditrices. Tout au long de cette soirée, vous allez être accompagné de M. Idrissa Amidou à la direction, qui va assurer très très bien la direction de cette radio. Nasro Tanko Muniru assure très bien son poste. Mesdames et messieurs, quant à moi, c'est lui qui assure la qualité des sons sur la 185. Dans cette toute dernière tranche de la journée, appelez-moi tout simplement M. Napo, The Blessed Boy.

Mohamed Bakadi. Garesao, Hameninge Isama. Voilà, ce morceau fera énormément plaisir à...

Voilà, mesdames, mademoiselles et messieurs, fidèles amis de la radio communautaire de la voix de l'Ouest, merci beaucoup pour la fidélité d'écoute. Merci beaucoup pour la complicité, surtout merci beaucoup pour l'amour sans cesse à renouveler à la radio communautaire de la voix de l'Ouest, qui est votre chaîne préférée. Je fais un coucou spécial à monsieur Koukoura Abdoul Ganou, proviseur du lycée Sansani Mango. Bonsoir à vos chefs. Bonsoir à toute la grande famille Koukoura depuis Bossoro. Je fais un coucou également à monsieur Mbia Marsim depuis l'hôtel Matouche. Vous êtes le directeur général de l'hôtel Matouche. Bonsoir à vos chefs. Bonsoir à tout le personnel de l'hôtel Matouche, papa Matouche, maman Matouche. Bonsoir à toute la grande famille Mbiama.

Bonsoir à vous, grand frère Amidou depuis la douane, reine Pierre nationale d'Amidou, bonsoir à toi. Élève électro depuis Sangouana-Takaorika également, bonsoir à toi, j'espère que vous allez bien. Je fais un coucou spécial à toute la grande famille Napo, à toute la grande famille Toumiba, à toute la grande famille Bawa, à toute la grande famille Boyka depuis Tonzounou. A recevoir mes sincères civilités, le grand frère Napo Ndouta, le grand frère Napo Chini Cheka alias Alikan. Bonsoir à vous, grand, bonsoir à vous, grand frère de valeur. Bonsoir et bienvenue à tous ceux, à

Voilà, mesdames, mademoiselles et messieurs, vous allez nous permettre un peu de revenir un peu. Après quelques minutes, nous allons passer à la rediffusion d'une émission très importante. Qui d'ailleurs, je vous invite à rester toujours à l'écoute de la 104.5, restez donc connectés. Restez toujours, montez le volume de votre poste récepteur. Merci beaucoup, mesdames et messieurs, fidèles amis de la radio.

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